et qui invoque les jets dans la jungle de Nouvelle-Guinée. Ils scrutent le zénith. Passage de cet appareil.

leur totem n'a jamais pu abattre à leurs pieds ni Boeing, ni même DC-4. Ils rêvent de hijacks et d'accidents d'oiseaux.

accroché au cargo, dans la sirène d'alarme, sais-tu, es-tu resté? Au hasard des courants, as-tu déjà touché